à l'autre. Allez, là, tu prends le rapport, je te sais pas. Non, d'abord, moi, c'est un peu comme ça. Tu sais, je me guéris. Je me guéris. 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